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0: Yeah, thank you, Arthur. Fabio.
1: Vous
0: avez 638 Jean-Talon à l'exception du 209 pour des vérifications extérieures seulement de 22.
2: Centrale 221 négatif, on avait cancellé la demande. On a un responsable qui est en direction.

0: 5-5-2-5-2, ça claire un peu.
1: 2-5-2-5-1, 2-5-2-5-9, PRF.
0: Maître Caillesse, 2-5-42.

한글 300이요? La responsabilité du bâtiment à M. René Rodriguez au numéro de téléphone 263-770-7844 et on est de 5 numéros en rapport.

0: Central appelle le 242-4.
1: Camion 242 à la centrale, on a perdu une radio, on se fait, on se dirige en direction vers l'endroit où on l'a oublié.
0: 23-242.

0: 220-701.
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0: 33
1: Est-ce que vous avez vos contacts du 1240? Il n'y a aucun alarme au 33. 33. Elle va monter.
2: Centrale 227. Nous venons d'avoir une autre session pour un alarme à l'opération à l'appartement 3637.
1: Jusqu'à.
2: Mais dans 28.

0: Enfin, les cinq après, le 5 après, pas 4, le 5, on y va pendant une marque. Ouais,
1: t'as un métier. Ah, gars.

0: 30 75 78 pour le 6508 McDonald à l'exception du 278 pour la fumée qui sont 6 22
1: 50 278.

0: made of alcohol. 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We've all got more petit. Education du système et des 427. Pour une erreur de manipulation sur un système d'alarme, plutôt sur une ouverture de fumée, 10-22.
1: Je suis en train de 5 numéro 3.

0: Sandrine Dufour.
1: En fait, c'est Sandrine, urgence santé, donner un changement d'adresse pour le 2005-2005 Sainte-Catherine-Est.
0: Yeah.

0: Centrale pour le Saint-Louis-Charles, je requeste le 239-17, 239-PC.
1: 239.

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1: Santander,
0: Santander. Vous êtes capable de vérifier avec la parole de rencontrer, savoir avec quel CH le 10-34 qui était sur notre intervention sans vous. Tout en fait, il y a besoin d'informations.
1: Oui,
0: il y a des... Attends, gardien de centre. Allez, Lucien, je suis à votre pièce, la question 239 pour chandail en feu. Déjà, il y a notre arrivé au sol, 1022. Et le 239, il va être 5, et bien, on compte en 12.

les luchages de briquettes avec le short 239 pour chandail en feu. Déjà, il était notre arrivé au sol, le 22. Et le 239 va être le 5, mais on compte en 12.

0: Centrale 253. Centrale 243, 21h75, Charles 7. 243 BT.
1: 21h55. Centrale 265. Centrale 265 pour le 1809 $. C'est transport résidentiel de 2 étages, 15 apparences. 265 PC, RVX, 465 communication.
0: 52-265, répondez pour un alarme en opération au panneau 10-40, la cour 5 d'alarme Centinelle. 10-44, 4-3, 4-3, 4-3, 4-3,
2: 4-3,
3: Centrale 10-5, on tourne en fête.
4: 252-206. Centrale 252, pour le de la rue pour un alarme général en opération. Présente un plan site, pour les gens, le différent de Sanders Paris est étudié pour le signal de Miramont. Je suis résident du salon Massa.
0: 242, 24.

0: 485 Central.
1: Central, 2145.
0: 485 Central pour le 18-19 avenue de l'Or, à l'exception du 265 et 465, les aliments sont chauffés à l'appartement 213, 1022.
2: Central 266, demeurez à l'écoute pour vérifier avec Urgence Santé aucune mention d'annulation de la part.

0: On parle là que les deux frangins vont quitter avec le patient.
1: Le 266, la note est rentrée chez l'urgence santé, vous pouvez vous mettre le 5.
0: 252, 256.
2: Pour un peu de déchets à l'extérieur, déjà été à notre arrivée, 10-22.
3: Faites 1,58, 261.

0: 上班都是这样。
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Ich bin der Architektur des Wiener

avoir des sources, en plus d'avoir un assistant non urgent pour une vérification de prise électrique extérieure non conforme.

0: Reginald, wir haben
1: 20. Ja, Radio 20 von Herrn Fritz. Ja, Radio 20 von Herrn Fritz. Ja, Radio 20 von Herrn Fritz. Ja, Radio 20 von Herrn Fritz. Ja, Radio 20 von Herrn Fritz. Pour un feu de joie extérieur, peut-être, je vais les commenter avec tous les amis.

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Voor de 7-8.

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À l'arrivée de l'unité élévation, j'activerai mon avis.

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le 7 mai, je cherche pour le projet de sélection le 486-687 pour une agression du fruit déclenchée par un attaque de fureur de 2022.

Pour le 75-09, avenue Louis Maire, le 409 et 27.

0: 409 pour le 64-09, avenue Louis-Hébert, à l'exception du 409 pour assistance à l'étude. Service d'urgence 1022.
1: Qu'est-ce qu'on a fait
0: 405, mais au moins

0: 850 à la tangente.
1: Après, c'est sur 250.
0: Rosemont,

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Sabra, vi fa fan piacere. Ainsi que l'examen de différents urgents pour un mal écrit caché.

0: Lucien 3, descend.
1: Chauffeur Lucien 3, urgence santé, vous libérez l'intervention, vous pourrez vous mettre.
0: Lucien 3, descend.
1: 2h23, Lucien 3.
0: Ainsi qu'à l'action des traitements de fonds.

0: 34 85 Rosemont, 250 ici, et demandons 9050 urgent, 250 pour demeurer en attente.
1: Ça nous
0: raison du 250 à la centrale, 1050 urgent pour système d'alarme défectueux.

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0: Well.
1: Je suis en train de faire la vidéo que j'ai pour 2050.

0: C'est Rambouk, pour savoir de la région de Tchop, lancement de deux étages et rien auparavant. Le 205 à 220, le 405, donc comme 205
1: tout de suite.
0: 237,
1: 216.

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1: Avez-vous
2: un centre à la 41 de la Roche, avec le centre de santé de 413, pour une alarme pour un avion. Une alarme a été déclenchée pour la chute de 22.

0: Not on that.
1: Pour le 1405, Notre-Dame, le 1036, numéro 40-084.
2: Le 1035, 264.

0: Quelqu'un peut traverser notre ami?
1: Central,
0: 150 vers le central, 250 et 205 et le 950 demeure sur les lieux.
1: 22h58, central, 9051, vous pouvez passer sur répartition.
2: 9051, 9051, 9051, 9051.
1: 22h58, 9051.

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0: Quatre cent quarante-sept, ça va, bravo. Le 447 va être aux communications, il va être pété. Il n'y a rien à faire. 23h,
1: 847,
0: est-ce que le 209 est sur le répétant? 209,
1: central, le répétant est actif. 23h, 809, central, 204.

0: 好的。
1: 先拨通您的电话。

0: qui avec la centrale d'alarme ou le responsable du bâtiment, savoir s'il y a encore une alarme à l'intérieur ou s'il y a encore une alarme détectée à la centrale.
1: 23-18-447, on fait fort.

0: Luther.
1: Aucun moyen de savoir la ligne avec eux, là, présentement.
0: Aucune personne nous répond, là, tout ça. 5 heures à 2, 10, 4. À l'exception du 447 pour des vérifications extérieures d'un système d'alarme avec aucune alarme. 2-22.

0: chanteur le 80 points pour la rue. L'intersection Guillaume, on est
1: 1785 PC. 1385 85.

0: 19.
1: Descente
0: 19, central, 10-17, véhicule en feu, descente 59, actif.
1: 23-24, descente 59, actif.

0: 159-59.
1: 159-59.
0: 259 centrale, besoin d'un 635 pour un incendie criminel sur les lieux.
1: Je répondrai 45-259.
2: Central, 225 pour l'intersection du regard juste dur.

0: Le gaz est combien, 120?
1: Enfin,
0: 259 central, on aura besoin d'un civil sur les lieux.
1: Pour
0: ça, c'est l'artillerie 259.

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On the second étage, rien d'apparent. Le 445 ouais, pour communication. Le 245 pour activer son avis. 23h55, 245, étant donné que le central a changé la réception à partir du quatrième étage. 23h245, 10-4 pour le changement de réception pour votre train. 23h55, 10-4.

0: Fire by the Southern Most Soldier General Bertie Pupuber via Bertie from Parkham, Canada. Il faut faire environ une dizaine de pieds de long par 4 pieds de large.
1: 0 minutes 185.

0: 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Yeah, Alex, so, du 213. Pour une branche française de communication, besoin de.
1: 7 minutes, 213.

0: Oui, 530, ça va.
1: Donc, on va se checker pour faire

Heureusement, j'entoure rien, les temps de 2 ans, 30. Problème d'intérêt, je suis mis à la fin du

0: 245.
1: Deux cinq pour les unités de la 245 et nous livrerons comme en cours.

0: Santa 496. Santa 496 pour le 4438 exception 366 et du 466. Pour vérification de joint.
1: Centre 466, c'est bon, mesure de précision, est-ce qu'il a déclenché l'alarme?

0: Charles, 429. Pour le 3480, boulevard Rosemont, avec le 3429, pour la grille de plomberie, école des jeunes.
1: 42 minutes, 420.

0: Standard 257, répondez au 4 de la rue Malta, transversale des rues Tondé et Schubert. Répondez pour un incendie au deuxième étage. Notez que l'appel a été complété. Les escalons d'un cellulaire catégorie 1, commandement 3.
1: 55 minutes 157.
0: Pour l'intersection Brébeuf-Saint-Joseph, on a une 35 certification.
2: 55 minutes 236. 216.

0: une centrale.
1: Je vais vous faire la demande, ici, oui, c'est pas tout à l'heure plus de détails sur les deux.

0: personne ne veut laisser que ça ait un impact à la hausse de l'esprit.
1: J'entends 461 noté, le 255 est affecté et capturé. Cinquante-neuf minutes, 200, 400, 400.

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1: Central de 161, réception 1/5, 2 pour le code. Central 461, le code 1007 ne peut être émis qu'une seule fois. Un autre code est requis. Une heure neuf pour le PC Malta, durée d'intervention 18 minutes, et est-ce que le 1005 est nécessaire?

0: 1h09 pour le PC Malta et SNI 1042 sont requis.
1: Monsieur Malta, ça va prendre le 32, il y a des messages.
0: J'en parle qu'à 161 et 1042 sont requis.

0: sur la table, j'arrive de loin, là. Et en fait, il vient de 142 pour prendre par 140 pour le situation.
1: Entre 120 et 120 et 10, 17 sur la
2: limite. Une affaire pour le 120.
0: 140 pour avoir un visuel sur l'adresse qui est de 142 de l'oratoire.

0: Une heure de sept au champ arrière.
1: Je suis à l'extérieur, je vous fais une isolation 34.

0: Hombre, sí, Melchor, ¿sabes? ¿Sabes? 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
1: Et en 22 pour les 121, je vais mettre un morceau de 3 minutes et j'ai le 627 et déjà 18.
0: Je m'attends 4.
1: Et en 22 pour les 121.

42, 35, je vous dis. La station du 207 pour une route de l'essence provenant d'une station de service à proximité de plus d'une

0: Samantha, I guess it's...
1: Une heure 25 pour le PC Malta.
2: On va arriver sur l'immunité de ça. Le 228 est effectué. Prenez le 235, 82, 23, 235.

0: Après, tu sais, mais ça arrive en notre école d'ici, c'est 08.
1: 1h28, Christian Ralta, besoin d'intervention, 36 minutes.

0: 207-17, this way.
1: Et 21, 207.

3 étages, 207 SPT, 407 aux communications, rien à faire.

pour le 4888 boulevard Léger, avec la chance de 22, petit 37, pour la rame déclenchée par des articles de fumeur à automate 208, 222.

0: Jean-Pierre Sebastien.
1: Central, juste Jean-Pierre Sebastien.
0: Central, juste le service dans le télépathie, plus 6.
1: 1h50 pour le PC Malta, durée de l'intervention 59 minutes.

0: Attention, numéro 100 Montréal.
1: Montréal 10-1-7,
0: attention, numéro 100 Montréal, 10-47.
1: 277, répondez pour une personne qui menace de sauter sur un mur d'environ 15 pieds de 10-50 et le SPVM qui est 10-17 sur commande mécanique.
0: 277, 10-4.

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0: Un point 5
1: Non, pas 19, 5 à 23.
0: 5 à 23 c'est une nombre variable de 10-17.
1: 221 pour le 5 à 23.

0: Non, non, franchement pas. Un gros central différent, ça.
1: Je vais

centrale le 221 pour le 50-50 boulevard Couture-Dil-7, le 221 bis. C'est un véhicule en feu en face du bâtiment. Elle va activer le 81 et

0: Capital.
1: Capital, sir. Déjame ver.
0: Ça travaille avec le central pour le 50-52 couture. Veuillez compléter l'attribution. Et le 421 va être en communication. 227 central, la corde de la boîte. L'instruction du 227. Nous avons des accidents de circulation avec un blessé léger. Désolé. Le 67 central pour le. Le 67 central. Distinct pour le gouvernement de Marocain.
2: 235, 267.

0: Science.
1: Ça va,
0: 54, 52, couture 17. Les longues zones ont confirmé, c'était des communications sur le capteur, ça fait ici.
1: Je vais faire un peu de temps.

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0: 38-9-10, ça fait seulement 3 étages d'évacuation en cours, il n'y a rien d'apparent, mais 48 TPC, assume les communications, prochaine unité, on peut essayer de s'en aller.
1: 2h56.418.

0: 219.
1: L'appel a changé pour un accident, mais il est basculé sur le commandement 13. Et l'adresse de l'intervention a changé pour de l'avenir, etc.
0: 219, monsieur.
1: Bonjour, 219.
2: Esprat, Sierra, Silo, Yankee. Téléphone 514-704 à 2 heures.

0: Pues acaban de empezar.
1: Central 239, on s'informe au père Gardin en même temps, le responsable, on va demander de se signaler les dates.

85 pour le 71-41-8-9. Okay. Personne responsable pour ton aussi. Si possible, de l'avoir sur les deux. Je veux avoir accès au panneau d'alarme et à des informations concernant le bâtiment. Et puis, pour le 71-41-8-9, tout de suite.

0: Redneck 423. Je suis à 9050, puis dans le fond, je suis prêt.
1: 9050
0: sont requis sur les lieux pour impossibilité de remettre un pont d'alarme en service.
1: 3 h 9 18.

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1: Le titre sera changé lors de votre 2022.

0: parle de 139, un bateau d'appel de gardien m'a dit qu'un responsable fait 10 mètres. Est-ce que c'est possible pour vous de vous informer?
1: 239, 10 4, et informatif, là. Le responsable est 10 4.

0: Jones Charlie 1, 41, puis il avait décrit ça, 214, 418, 27, l'alarme défectueux, 1022. Prenez note que le 200, le 400, je vais faire un arrêt en attente, juste le 1051 pour, impossibilité de réactiver le panneau d'alarme.
1: 314,
0: le 1038. Et ça va, le 1038 n'est pas en mesure d'avoir été là pour le 1051.

0: 54.
1: Centrale de 1051, pour nous autres, fournir un délai pour la rue Villeneuve.
0: De la course de la piste de 35 minutes. Pour.
1: Quatre ans de jour de 15. 11 à 15, 14 minutes.

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0: l'acceptation du véhicule de l'Espère est 2019. On va être à 2 ans de l'espace pour 205 et 204.
1: 3 ans

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Das hast du schon alles erwartet. Ah, c'est un truc de vivre bien quand c'est un esprit.

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Fast 50, 4 du 113.

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0: Pour le tram, 81 pour la réalisation du 213, 613 et 145 pour un système de gilet effectué 2 minutes.
1: 5h20,

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0: 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Le 105 central, pouvez-vous demander à l'US de reconfirmer l'emplacement de la patiente? Il n'y a personne qui correspond à la description, ni en face, ni à l'intérieur du 403 Ontario-Ouest.
1: On leur mentionne votre information.

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0: 240, c'est sûr pour l'adresse?
1: 47-55, honoré Beaugrand, la sortie nord.

0: 9-3-1-3.
1: Allô, 241, j'en suis annulé l'intervention, vous allez pouvoir vous mettre 5 avec mon nom.
0: 242.
2: 7-2-5-2-5-2. Bon, Adjo, VS annule l'intervention, ça va être le 3.

0: numéro du 105, vous êtes dépêché au 3675 3675 de Notre-Dame-et-Julien, entre l'avenue des Pins Est et la rue du Square Saint-Louis. Vous êtes dépêché pour une alarme en opération. 240 TELUS pour une résidence privée. Catégorie 2, commandement 3.
1: 205, 204.
0: 240, 205.

0: Hurricane, ready, Kurt?
1: Centrale au 215, vous êtes dépêché au 012-21, le 01-221 de la rue Charlevoix. Entre la rue Saint-Charles et la rue du Centre, vous êtes dépêché pour une alarme route au panneau. Vous avez le code pour la clé, le lock box de votre écran, le différent Télus. Ce serait pour une compagnie numéro 43-34.

0: plus en gain pour le 0-12-21 Charlevoix. Le 2-17, il n'y a rien d'apparent. Le 2-15 de PC. Réactiver le 415 va être aux communications.
1: 7h46 pour le 205 et le 215.

0: Deux cent trente-neuf, deux cent...
1: 239, je suis pêché. 4448, 4448 de la rue Elgin. À l'appartement 1, c'est une présence de fumée au premier étage. Et 1040 au premier d'un cellulaire. La rue Elgin se trouve entre View et Ford. Catégorie 2, commandant 6.

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1: Sapalo, this is a cat left to be she. 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Alla Pastana, c'est une présence de fumée au premier étage. Le 1040 au premier d'un cellulaire. La rue Elgin se trouve entre Bio et Ford. 422, commandant 6.
2: Central 135 pour le 5200 Molson, on va mettre en place la structure BGH. Tu vas avoir besoin de deux chefs aux opérations avec table, deux bandes de communication, ainsi que les services du 1005 et du 1035.
1: À 7h49, 135.

0: 135
1: Central 5, Central 5, la structure déjà, je suis pas nécessaire finalement.
0: À 750, 135.

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1: Deux cent cinquante neuf, 254, 17, bâtiment de deux étages, attaché secteur 4, rien d'apparent, 259 EPC, arrivé accepté.

En 185 pour le tour 21 de Charlevoix, avec section 215 ou 415 pour une erreur de manipulation panneau 1022. Le 459 en communication.

Attends 50 minutes, 129.

0: 48 31, à l'exception du 2549, pour des éléments surchauffés à l'appartement 5 sans dommage 22.
1: 7h55 pour le 459.

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0: Flying Iberia 1, Command Masters.
1: 7 seconds, 3 seconds, 3 seconds.

0: Résolution 31-34.
1: Montage
0: le 531. Le 531, sur le carré, essence 231, sur les 22 pour l'année, citoyen.
1: À 759-861,
0: prendre votre
1: appel, devenez un appel premier pour nous.
0: 231-24, appel premier pour nous.
1: Salut,

0: Enfin, je le sens.
1: Central 500, qui est juste 35 de demande. Un peu plus d'informations là, sur le type d'intercation en ce moment. Est-ce que ce serait des physiques et que les gens sont violents?
0: J'entends que c'est 105, une intercation. Une macro qui est en cours, là. Deux hommes, un chandail blanc, un candidat.
1: Thanks.

0: Pour le 391 des doubles, on est ici quand le 265 est ici.
1: À 8h13, 265.

0: 765-475-465 pour un dégât d'eau 10-22.
1: Et ta 16 pour le 264.

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1: Centrale au 262, se dépêchez au 1000-0-0-0 boulevard Saint-Jean, entre la ville Labrosse, près de la ville Labrosse. C'est pour une alarme d'opération dans la zone 1. Vous avez présence du plancher pour le PGH 57-080. 1046 et actu pour l'immeuble 575, catégorie 4, commandement 3.
0: De
1: 169, 262.

central pour le mille boulevard Saint-Jean-Sud-Tibet, le 162.5 continent, PCH, 17 étages, rien apparent, 162.5, j'ai plus moins 8.

0: 0-23, catégorie 4, pour commandant 5.
1: Juste en 5, jusqu'à.
0: Jusqu'à 54, juste en 5.
2: Juste en 5.
3: J'ai communiqué avec le responsable du bâtiment afin d'avoir le numéro de la boîte à clé pour accéder au local.

Intervention.

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1: There's 262.
0: Tout à fait, 64, 262.

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0: Le général de Saint-Val. Pour 41-29, rue La Fontaine, c'est bon, tu m'as dit, il y a deux étages attachés, il n'y a rien apparent, le 248, prends le PC.
1: 257,
2: 246. Je suis en train de prendre le 20 Guilpeau, 6-7, il n'y a rien apparent. Le 206 DPC, 416 de communication, le 206 d'activeur.
1: 856, 816.

Tiger Alpha Continental,

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1: Allez, rendu, je descends au centre.

0: 416, pour le vol 8e.F, à l'extension 216 et 416, un alarme déclenché par machine et puissant, 222.
1: 905,
0: 416. 416, 216 et 416, on est tous en train de faire un commandant.
1: 905, 416 et 216.

Réserviste pour le 9051 central au 1262.

0: J'ai capté le message pour le délai pour le. Pour le 20 minutes.
1: Alors, on est pour le 405.

0: 114, vous répondez au 12283, 1-2-2-8-3, de la place Philippe Lebon. Ce serait près de l'avenue Clément Adair, vous répondez pour un détecteur de feu d'opération. Le 1040, vous provient de chez Pilus pour une résidence privée. C'est une catégorie 2 qui commande en fer.
1: 214, 416.

0: Le VAR 24 de P51, Chantal au 214, vous pouvez quitter.
1: Le 214 de
0: Le VAR 24 de P51.

0: On déclenché par un roi manuel accroché à l'extérieur de l'Albatus 22.
1: Parfait, 361.

0: 1237.
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0: Parlamento de Dubar.
1: Envoi 228, sur votre intervention 5125-5600, la Ligue-Police Lanceau, qui est un détecteur de fumée au couloir en opération, la 1040 TVE pour un client résidentiel, catégorie 1, commandement 3.
0: 228,
1: c'est bien. D'abord, 228.

0: 最初なんか合うな。
1: 13 et 38.

0: Tommy Two Nominal.
1: Bohazes
0: Thunder Tommy 2. Thunder Tommy 2 à l'exception 228 pour une alarme détachée par de la barre de douche de 22.
1: À 9h44, 228.

0: Boston, North Lincoln, Blue Cross, Purple Lizard, Port.
1: Boston, Canada, North Lincoln. Centrale au 251, on vient tout juste de parler avec le 1040, il m'entend qui serait comme en arrière de votre camion pour tenter de vous rejoindre.
2: D'accord.
1: Alors, 58, 151.

50. Je m'arrête pour notre 17, c'est en face du 40-20 boulevard Saint-Jean, 257 et PC.

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0: 956.
1: 257.

0: Donc, sur la vue des pins, c'est le deuxième chemin à gauche qui se situe en face du radar Doppler. Le fil électrique est tombé à l'arrière d'un bâtiment de ferme en forme de dôme pour donner un périmètre de sécurité à l'endroit.
1: Déjà en
0: 10-251, donc vous pouvez maintenant attendre les 10-36. Je suis négatif, ça se situe dans un champ, on a mis des rubans, c'est
1: galant. Donc pour urgence santé, ça va être non urgent.
0: Oui, au direct, madame.
1: Affirmatif, correction pour Hydro-Québec, ce ne sera pas une urgence, mais on va faire la demande.
0: De fait.
1: On peut avancer.
0: Par halte de
1: 151.
0: 211-251. 251-251, on commande en 11.
1: 211-251.

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0: Centrale de champ 75, vous êtes dépêché au 785-785 est devenu Dunlop. Et ce serait entre l'avenue Van Horn et l'avenue Lajoie pour un détecteur de fuite opération dans la zone 25 au couloir. L'espérant vous délice pour une résidence privée, catégorie A, tournant 5.
1: 275, 2 pièces de 16.
0: 128, 275.

0: Charles pour le 13-25 rue Crawford à l'exception du 200 et 466 pour une performance cassée dans l'ascenseur du 22.
1: À 126, 466.

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1: Ah, claro, au 419, on n'a aucun dispositif sur l'intervention, c'est un téléphone cellulaire, à moins que vous ayez un numéro de téléphone de votre côté.

0: François Tanguay, 104.
1: 104, du fait 275.
0: Pour le 785 avenue Dunlop, à l'exception du 275 pour un. Pour de la système d'alarme déclenché par de la fumée, tout ça. 222.
1: 033, 275.
0: Central, 10-5, on libère commandement 13.
1: 10h33, 466.

0: 275 centrale, 10-5, ben, on commande l'enceinte.
1: Centrale au 419, on a tenté de trouver un responsable. Nous, c'est une compagnie à numéro. Puis quand on appelle sur place avec le numéro Jolicoeur, c'est fermé le week-end, donc j'ai pas d'autres ressources. On peut vous envoyer un 235 si vous avez besoin. Vous en prendre.
2: Centrale 257, vous êtes rendu au 15371-1537-1, la rue Desserelle, transversale à Cluseau-Seuil et la rue Bois-Châtel, pour un détecteur de fumée au corridor en opération à la zone 12. L'ambulance sera rétablie à 10h28 et le 48 pour un clan résidentiel extérieur 44.
0: 257,
2: 257.

0: 57 pour le 15 371 de Défterelis 17 de 57
1: Station 42 157.

0: 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L'exception du 257 pour un système de gâchis de la sélection de l'année.
1: Docteur Andrew, 257.

0: Father.
1: Father,
0: qui est fermé pour 250 Saint-Antoine, à l'exception du 205 et du 420 pour trois personnes prises dans un instant 10-22. 143,
1: 80.
2: Central 257, 10-5, libérons commande bancaire. Central
1: 253-257.
2: Je suis en train de prendre.

0: parlant notamment de mon unité avec vous sur PR Alpha. 10.35 était 10.7, mais par quelqu'un qui était les lieux, on voit que 10.5.
1: 144, 216.

0: Zulu and Rupia.
1: Le 46 du 159 central au 240.
0: 246, 240.

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0: la question 240, et 440, mon alarme causée par la funéraire 72.
1: Georges 56, 440.

0: Red Delta Alpha Charlie.
1: Alpha
0: 5, 10 minutes. Alpha 8, 11 000, 50 de la Pochotière, avec ce tronc 4018, pour un aide à un citoyen, 10-22.
1: Alpha 59, 4 minutes.

0: Vous prenez 250?
1: Centrale au 250 pour votre intervention. Vous répondez pour un 31 Delta 3, un homme de 20 ans. Attendez juste 35 avant de procéder.
0: Deux cent cinquante, deux cent cinquante.
1: On va du 250.

0: 40 Central, 240 de front, du port à Continental.
1: 11h07, 205 et 140. Central, pour le 1423 Sikémené, l'exception du 208, pour un détecteur de fumée déclenché par le fumée de pression de 622.
2: 11h07, 208.

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0: Le 116, c'est 4 pour analyse de visite de prévention, donc un plein fait, on se met pas.
1: Jusqu'à 11h15, le 116.

0: belle montre. Ça, si ça pourrait te faire résenter le résultat, j'ai rien d'apparent. Deux chansons de fête,
1: on se fait 265.

0: plus une française qui entrait à la section principale, c'est-à-dire savoir si la centrale de l'arme a été réservée au 725 Upper Belmont et de savoir si on a un responsable qui s'en vient sur les.
1: Central 273, on va tenter de s'informer. Restez à l'écoute. 4 4 8 pour 11 570 pour 10 10 10 10 10 10 10 10 10 10 10 10 10 10 10 10 10 10 10 10 10 10 10 10 10 10 10 10 10 10 10 10 10 10 10 10 10 10 10 10 10 10 10 10 10 10 10 10 10 10 10 10 10 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

0: 265.
1: Centrale 265, aucun responsable n'a répondu. N'a répondu.
0: Bien parti.
1: Centrale 265.

0: place not present. Sur la résistance 216, pour une discussion extérieure en route, nous l'avons.
1: 224, 265.

0: que ça a fait il y a de ça, ouais, pour les déchets à 110, c'est pas un peu plus simple que ça avait été ici.
1: On va
0: mettre 720. Et nous, avec 100, c'est 2,3 pour un système d'effectif.

Pour de système d'alarme déclenché par la poussière dans les conduits de ventilation. 10-22.

0: 131-951 à la demande du 233 pour le 3615-355 boulevard des Trinitaires. C'est pour un citoyen avec problème Diogène. Est-ce que c'est vous qui répondez?
1: Je suis en train de les regarder. Est-ce que la fête, on est de 16-22-20?
0: 131-951.

0: 분이 놀러가잖아? 거기 이렇게 돼서 있어.
1: 몇 시까지요?
2: 아, 방금 6시까지요.

0: Je suis en train de couler 2 km de clair. Toute 3 semaines de 3 étages, j'ai rien d'apparent. 245 MPC, le répéteur activé, le 445 métro communication.
1: Je vais prendre 633.
0: Je vais prendre 245 pour le 14, le 15, le 17, le 45 et PC. Je vais prendre activé le 445 mètres de communication.

0: Bonjour, 43. Je pourrais compléter le chemin de réparation au rez-de-chaussée. Et le 10 janvier, je proviens de TELUS pour un client résidentiel, catégorie 2, commandement 6.
1: Bonjour,
0: 43, 264.

0: 265. On a 5 travaux et vous propose la gestion de 264 pour le rapport de chemin en fonction ensuite de la fluidification des objets.
1: On a 45, 264.

Oui, ça me va. Deux cent sept centrales, 10:36 pour le 37-91 rue Marcal, pour un arbre qui touche au fil de moyenne tension de façon occasionnelle. C'est une demande non urgente.

33-33, c'est le 33-91, rue Martial à l'exception. 207 pour un match de chauffeur de l'Occident canadien 22.

0: Saint-Paul du 502, vous répondez au 105-105 de l'avenue Bulgadoun, 39 avenue Seigneurie de l'avenue de Brock Crescent. Voilà, on n'a plus de carbone en opération, juste 48 heures, 4 heures sur le commandement 3.
1: Juste 172, 10-4, 10-5.
0: On va à 51, 272.

0: Pour faire résidentiel en étage, c'est d'être tous les côtés, rien d'apparent. 262.BT, j'active moins élevé. Oui. Négatif, j'active moins élevé. Oui.
1: On va à 54, 232.

0: 262.
1: Central 262.
2: Central 262, on est dit 5, libéraux, commandement 3.
1: On va 56 262.

Francisco,

0: 5-100 San Francisco.
1: Allez, Capteur et Fenora, à l'exception du 251, pour être citoyen de Luxembourg. Après le site, c'est uniquement un conflit verbal entre le chauffeur et le pilote.
2: 251.

0: 266 à l'écoute.
1: Centrale au 266, vous êtes juste 688. 688 de la rue Betry, entre Valentine et la rue de Verdun. C'est pour un détecteur de fumée d'un couloir, zone 13. Le 1040 mentionne des télés. Le système aurait déjà été rétabli. C'est une résidence privée. Catégorie 2, commandement 3.
0: Merci.
1: 233 266,

En attente des 10-34. L'exception du 219-10-22, éveillé vers 19-34, qui est un accident qui est plus désirable au nord de Sherbrooke.

Du

0: en rendu 110, on lui dit 5, on démarre commandement 12.
1: Je démarre
2: 52, 210. 107, pour une alarme qui a été déclenchée par les travaux, 10-22.
1: Conclusion 52, 237.

0: Je vais garder le mec.
1: Enfin, le 257 répondait au 98-98 et arrive la porte transversale de la cité Laroche, l'arrêt Einstein. Gouvernement d'opération à la zone 13 des détecteurs de fumée au deuxième étage. 1040 accompagne trop de centrales pour son client résidentiel. Il y a un 6-4.
0: Oui, je vais garder le 4 ou 5.
1: 1055-257.

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1: Do something else.

0: 157.
1: 157,
0: 157. Centrale d'extraction
1: 157, pour des huit condamnations. 154, 154, ça. 154, ça. 154, ça. 154, ça. 154, ça. 154, ça. 154, ça. 154, ça. 154, ça. 154, ça. 154, ça. 154, ça. 154, répondez pour une alarme en opération. Le 1040 nous provient de chez CCAQ pour les condominiums 7501 et l'alarme fait du 7501 au 7525 de la Mountain Site. Top de porte d'entrée à votre écran ainsi qu'une boîte à clé. C'est une catégorie 4 pour ton emploi.
0: C'est pas grave,
1: c'est ça.

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0: 84, on n'a pas accès à la boîte des clés, le code d'entrée ne fonctionne pas. On a besoin des clés.
1: 507 pour le 404. Moi, je...

0: Centrale au 404. On a tenté de rejoindre un des responsables, on n'a pas de réponse. Ça nous donnait du 75-01-75-25. Est-ce que vous avez essayé d'entrer par une autre porte au 75-25?
1: Centrale, le 404, affirmatif, on vient d'avoir accès.
0: 13h10, 404.

243 Centrale pour l'intersection Louvain-Christophe-Colomb à l'exception du 243 pour un assistance sauvée.

0: au central 500 km en 12. Numéro 7,
1: 243.

Prévoir 250, réception 2 sur 5.

1247,

0: Oui, ça, c'est un brave.
1: En face du trafic, par ici.
0: Le 228 central avec le 11, 228 pour feu de broussailles déjà et qu'on est arrivé sur 22.

0: 240 en train. Avez-vous un billet prix de 34?
1: Deux cent quarante-deux cent.

0: Rus hocam.
1: Qui est toujours en cours de la capacité de remettre en fonction.

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1: Hello, this is St. Helier, and I'm on the dispatch app. This would have been the DSD for the set time is the one that has been mountain site. La capacité de remettre le système en fonction. Est-ce que vous me prenez le terme?
0: En train de faire 51 affirmatifs, on est juste à l'aise du délai de 10 minutes.
1: 13h35 et 9051.
2: Plus 104 déjà.
1: Passage au 204, 9051 est en direction. Délai d'environ 10 minutes.
2: Plus 104 déjà.
1: 13h36, 9051.

0: 9920. Parle au 404, vous avez un appel au 3800 de l'avenue du Dupuis, juste au moment 4.
1: 44-404-central-227.

0: Delta River.
1: Central au 404, la dépêche au 3800, 3800 de l'avenue du Puy, pour une demande de grâce en opération à l'appartement 23-23. La différence du projet périphérique, c'est une carrière 3, moment 4.
0: Je vais regarder le service de sortie.
1: 13h45, 404.

0: Oh, I got my devil.
1: Je suis en train de faire 4.

Opération, champ des maîtres, zone 20. Vous garantissez compagnie 4 pour son piège résidentiel. Peut-être que vous avez un truc, comment on va faire?

0: 5 qui verront fermement 3.
1: Central 54, 254, centrale au 9051, vous pouvez procéder sur répartition.
2: 9051, 254, pour la grande répartition.
1: Central 54, pour le 9051.

0: Luton Convoy 53-51, c'est venu. 230, c'est 17-17. Rien d'apparent, bâtiment de 3 étages attachés secteur 2 et 4, le 230 est baissé. Le prochain 4 encore pour communication.
1: Affirmatif. 55-230.

0: à la session 258 pour la fumée de fusion 2022.
1: 258
2: 261 centrale, 261 et 10, 5, mais on commence en 12.

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0: Travail 4-5 pour le 3000 Michel Mitsubishi, à l'exception du 404-227 pour les vérifications à l'appartement 23-22.
1: 14h01, 404.

Ah, non, c'est pas vrai. Pour le 58, c'est un Infinity, exception 213, 413 et 216. Pour un problème électrique

0: Enfin, on croise. Ouais.
1: Centrale au 243, vous êtes dépêché au 10336, le 1-2-3-3-6, boulevard Saint-Michel. Ce serait situé entre la rue Peter-Kelly et la rue Fleury. Répondez pour une odeur de bruit au deuxième étage, ainsi que dans l'arme d'opération, le 1040 cellulaire, catégorie 3, sur Paul Nantois.
0: 233, c'est bien tout seul.
1: Et ça, c'est pour le 243.

0: 242 entrant.
1: Central,
0: si c'est possible, la visée US va passer à l'arrière de la veste, par le stationnement à l'arrière de la veste.

0: central pour le 10 066 et Michel, 17, et apparemment le 243 PC, actif sur RT, le 443 est en communication.
1: 14 h 10, 243.

0: 243 à l'élection du 243 et 443. Vous pouvez également sur le téléphone 0322.
1: 14 pour 12 pour le 243.

Delta 2 Alpha. On a

0: Enfin, 220 on a une précision rapport de urgence santé que le patient se retrouvait dans la ruelle Milton entre Saint-Urbain et Jeanne-Monde.
1: Vous parlez de bien.
0: 425, 220.

0: Müsaitim ne abi? 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

C'est ça, mais tout normal. Tout normal. Avez-vous des détails pour la demande?

0: Rue 114, descend.
1: Rue 114, descend.

0: Deux trente-cinq, deux heures.
1: Rafale 2540, 1035, avant de procéder pour votre intervention à l'intersection de la rue Roy et de la rue de Lyon pour un test Bravo 2 Alpha. 1440, 2035.

0: Exclusivamente de sol.
1: Exclusivamente
0: de quê?

0: une réalisation de 220, 225 et 425 pour un problème électrique de 22.
1: 15h02, 425.
0: Oui. Ça, ça vous refait la date. Les gens, ma parole, ça m'arrête du bâtiment. Le 535 est payé.

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1: Je fais 45 là, pour la revenue de 73 rue Rangée, 18 bâtiments résidentiels de trois étages unilatérales, le 242 PC à réactiver le 442 communication. 15h03, 242.

Du 142, Chantal au 4242. Le message a été bien capté.

0: à quel exercice du 150 Hz? Tu rentres le PC du ventiel avant?
1: Je suis en train de
0: 449, prenez note 273 et unité RIP.

0: 233
1: pour le 10-807, pour passer à la rente 17.
0: Et 15h08 pour le

0: Andrés Fancal. Et Andrés Fancal, de l'expression du 242-442 pour un système d'alarme défectueux.
1: 15h09-442.

Je suis en train de vérifier que 1028, il y a toujours un signal d'alarme.

0: 914, à l'exception du 235, 249, 535 et 449.
1: À 13h13 pour le 449.
2: Descends 54, descends.
1: Ça va, descends 50, ça mentionne que la norme a été rétablie.

0: On cherche deux chambres. Central pour le 2839, fait ouverture et exception du 212 pour un problème de plomberie à l'appartement 301 et 201-1022.
1: 724 pour le 272.

0: 258 de ça.
1: Allô, 258, vous répondez au 440, la deuxième avenue nord, quand je sors de la troisième rue et pour une alarme en opération, le nombre 1, le 1044 pour Freedom Génie, comme dans une maison de chambre pour personnes avec des problèmes de santé mentale. 244, 344, comment on croit?
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0: call Kaiser Saunders, I'll take all streets.
1: Deuxième avenue, à l'intersection 256 pour la direction 10-22.
0: Après

0: Deux cinq cinq centrales. Deux cinq huit centrales. Deux cinq huit S deux cinq. Libère le commandant 3.
1: À 15h50, 256.

0: 1340.
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0: 235
1: bâtiment institutionnel Arena, bien d'apparence, le 230 BPC, le 430 pour communication, le 17.
2: Erreur 59-230, est-ce que vous activez votre arrêt? Erreur 59-230.

0: Vous êtes un.
1: Général d'opération du 40 à la ville de Montréal, dans l'intervention 30-126,

0: La fréquence 230
1: pour un standard de déclenché de la vapeur.
2: Mm-hmm.

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0: Centrale 226, vous répondez au 4132, 432 de la rue Marconnet, entre Paris-Bourg et la rue Marguerite. On a en opération à la zone 1, 1040, la compagnie Johnson Central pour son client Jolicoeur, lors d'intervention 26-20, 1043 en matière dangereuse, catégorie 3 sur le commandement 5.
1: 26-20, 26-20, 26-20.
0: 26-20, 26-20.

0: 208 Centrale pour le 12090 rue Charbonnier avec section 208 pour un poste manuel tiré accidentellement à 32.
1: 32 208.

Ah, mais c'est la centrale pour le 77-75-1 Linson avec section du 241 et 227. Pour un système d'alarme, décroche par la médication à l'appartement 29, c'est sans dommage au voisinage 22.

0: centrale pour le 450 33e avenue. À l'exception du 264-464 pour un détecteur déclenché par de la fumée qui sont 222.
1: À 16h, 5 464.

Je vais faire un peu de temps.

0: Weißer.
1: Centrale au 276, vous êtes dépêché, premier répondeur pour le 2000-2000, je te mets vraiment en France. Ce serait pour le lac des Castors. Il y aurait des personnes qui ont été agressées avec un gaz de pyrite, environ une dizaine de jeunes. Il faut attendre les 235 avant de procéder. On nous indique que le jeune a frappé un autre jeune, il s'est blessé le visage, et dans le stationnement numéro 12. Vers le lac des Castors.

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1: Hello, Nashville, you take off the
0: Ça fait sur le commandement 6. 951, 12-4 et 12-5.
1: Ça fait 951.

0: Lieutenant Chris Enfant.
1: 238-158.
0: 258-55, il va le commandement 12.
1: 238-158.

0: Sanchez, Sanchez, Sanchez.
1: San
0: Carlos,
1: Sanchez, Sanchez, Sanchez.
0: Sanchez,

0: Next, please take off hands, Carl.
1: Apollo, next, please take off the air. Quel est votre délai pour le 450 33e avenue?
0: Monsieur 151 à la 130, vous êtes sur la cible de 35 minutes.
1: 154 à 2, 4 à 2. 154 à 2, 160.

0: Nasıl olsa atıyorum.
1: Hello,

0: Elles ont fait 39-146.
1: De l'exception 2-466 pour une personne captive dans l'ascenseur avec le technicien de l'ascenseur, déjà 17-22.

0: 264.
1: Yes, sir.

0: sluta fråga sig själv. Madame Rosalie Fernando, je vais prendre le numéro de téléphone du bâtiment, je vais prendre le 514-637-4304.
1: À 7h02, 274.
0: 274, 200, commandement 6.
1: À 7h02, 274.

Pour les 650 heures, pour les 14 unités, son 17 je réapparais le 272 et 28 sont arrivés.

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0: Je veux 175 et 10 fiddles par genre à pompe, 10 5 qu'on va être disponible sur Radio Parfait.

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1: C'est un rond du
0: 122, 172. C'est un rond du
1: 122,
0: 172. C'est un rond du 122. C'est un rond du 122. C'est un rond du 122. C'est un rond du
1: 122. Métropolitain, ça semble être le même bâtiment pour lequel vous répondez.
0: Merci.

0: Juste en français, sir.
1: Central, juste en français,

0: Deux cent trente centrale. Pour le 331 avenue du Mont-Royal, le 230 est PC, le 430 aux communications du 17.
1: Centrale au 230, est-ce que vous accueillez votre armée?

0: 5 de 5.
1: Central au 205, vous êtes dépêché 455 et 5 Paul S pour un appel premier répondant.
0: On vous
1: tient.

0: 405 de terre.
1: Central au 405, vous répondez au 1245, carré de 45, W.R.I., transversal à l'échappée de l'ordre du boulevard Rennes-Lévesque-Ouest. Pour un arbuste sans feu sur la terrasse de l'immeuble au 6e étage, de 46 heures, présent un plancher pour BGH numéro 5-200, catégorie 4 sur le commandement 3.
0: Le 1245 de Blurry, il n'y a rien apparent, le 405 PSA.
2: Oh, fuck that.
1: Non. 723-405.

0: Ya sabes, ya sabrás. Le 66 68 Javier, à l'exception de 222 et 421, pour un scan d'alarme déclenché par un coup de bélier 222.
1: 69 581.

Yeah, something for that. Centrale, pour le 245 de réalisation du 225 de 405, on va un peu

0: Total 209, intersection QNG, les 10, 4, 209, PC.
1: Total 31, 209.

81 Central, on vous prie un appel premier répondant pour le 6090 rue Le Normand pour une dame dans la soixantaine qui est tombée au sol dans la cour arrière. On va rester sur place.

0: Deixa eu só.
1: Cet actuel en tête du 132.

119,

0: Local 210-18, numéro 1S, à l'appartement 854 à la phase 5. Et pour cette adresse, vous pouvez considérer la présence de garage souterrain sous les voies d'accès. Toute l'entrée principale, il ne tient pas avec des véhicules. Il vous dit ne pas dépasser la moitié de la distance du chemin. Bâtiment numéro 20472.
1: Le 5.
0: 8h11, 36, 8.

0: 7 en vers 51 75 Charles Roy, 17. C'est un bâtiment de 3 étages détachés de tous les côtés. Il n'y a rien apparent. 237, c'est terre avec ça.
1: 427
2: 437
1: 437
2: 437

Alors, faites-le bien.

Juste dans le sens que 10-4, l'accès là, pour le 1500 Berry est fermé pour les travaux. Là. On est à 10-17, 5-4e et Berry.

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Le fait que en 203. Le 142 central pour le 12385 rue Rangée, 17 bâtiments résidentiels de deux étages vient d'apparaître. Le 242 PC avait trouvé le 442 communication.

0: Robert of Norman.
1: Robert of Norman
0: pour le 270-51 avec l'exception du 220 du 420. Pour une personne prise dans un ascenseur 222.

0: di Frankfurt, data 36.
1: Par thérapie pour le 222, est-ce que vous avez plus de lumière, une femme, un homme et environ l'âge?
0: Ce serait par médicament pour l'âge, je reviens à l'instant.

0: Centrale, Saguenay-Lac-Saint-Jean pour le 12385 rangé de 17.
1: 149, 141.

这目标没有到达。这目标没有到达，就是为了证明这样的，这样的，我们东西两个人没有结束，是不是？

0: Alors, c'est Jean-François, 50 coulées, c'est une bosse marie-blancée, 5 étages, rien de mal, c'est Jean-François, PC, avec des gens heureux. Prochain étage, au 2014.
1: 152,

0: 2 secondes, 2 secondes.
1: Deux cent quarante-deux, 5, et bien, on commande 5.
2: 157, 252.

0: 71-113 pour la 1050 Goulet, l'exception du 273-771 pour les aliments surchauffés, 1022.
1: 159-731.

0: Se va a quedar apagado. Là, ça quand même pas pour l'accident.ja, puis genre, tu portes bien dans le fond, tu peux faire un PC.
1: 9h02 de garde.

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Cantal, pour l'intention au coin Joffre et Paul Benjanson, à la capture 240 pour un accident qui a deux véhicules, dégâts matériels seulement, plus 22, et rendons un 35 pour une personne en Russie.

0: Alors, il y a 5 roues.
1: Centrale
0: 204-103, 203, 205, qui est en libère commandement 3.
1: Je vais avoir la 7-403.

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0: North One Delta Romeo.
1: C'est 204 Central, le pour le 380, 8e avenue, 17, rien de parent, le 264 CPC, 464 autorisation, j'active mon arrivée.
2: C'est bon, le 264.

0: Zulu-Santiago, South Coast.
1: Zulu-Santiago,
0: South Coast. Avez-vous un délai pour les 10:35?
1: Lorsqu'on a placé la
0: dalle,
1: pardon, les 35 n'avaient pas de piqué la signe à la

0: Universal Santiago Central.
1: Thank you.

0: Plus loin.
1: Libéraux, commandement 4.

0: 243 Centrale, pouvez-vous valider si vous êtes 35 est en direction pour l'intervention à 120 Janton?
1: Centrale 240, on vient tout juste de raccrocher avec eux pour avoir un délai. Ceux-ci sont incapables de confirmer si un véhicule est sur l'intervention ou pas. On va retenter notre chance avec un second sachant que.
2: Centrale 403. Centrale 403. Centrale 403, plus 693, William, l'exception du 403, pour un système déclenché par de la 3 heures 2 2.

0: 245.
1: J'entends le 240, un véhicule est assis à l'intervention. Par contre, ceux-ci sont à 339, là, à peu près Culato, Notre-Dame et Vécoute.
0: Yeah, I'm just, yeah.
1: No, I'm just, yeah.

0: possible.
1: Dans 10-1-403.

0: Vous avez 5530?
1: Central,
0: 2160. 2160 pour un barbecue en fonction. De l'Inde.
1: Central, 39 pour le 2065.

0: Certamente, c'est
1: En arrière, question mutuelle, cette dernière, puis au 3250, il s'agit d'un bâtiment de 1075. Il y avait un tête de porte disponible dans vos notes. Donc, inscrit au premier étage, au 19e étage, rénovation majeure, au premier sous-sol, section testant, au plancher, risque de chute de bâtiment numéro 2577. Ça va, 40. Écoutez, question mutuelle.
0: Yep.

0: Adam Andrew 69 to the front.
1: Normal numéro 268, après la mention que ce soit un accident, ça reste sur la voie rapide. Est-ce que vous avez besoin des services d'un échelle?

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